sublimement joué par Germaine Saint-Valentin, le quintet avec guitare, avec le mouvement de Fandango, de Boccherini, hein, un clé en main, un, pour citer René Aumirois, qui parlait serbo-croate, un no-brainer, comme on dit. Et je suis très heureux d'avoir l'opportunité de partager ça avec vous. C'est Marc-André Doran qui vous parle, et en commençant, évidemment, je vous remercie infiniment d'avoir fait le choix de la radio numérique. Ici, musique classique. Alors, le chef qui va diriger les deux sérénades de Dvorak, il s'appelle Hans Schmidt Hissostedt. Il est né en 1900 pile, il est mort au début des années 1970. C'est un chef allemand contemporain d'autres chefs germaniques bien plus connus que lui. Herbert von Karajan, Karl Böhm, Klemperer, Schmidt Hissostedt était moins célèbre que ces gens-là. Il a choisi aussi la voie du service public. Il a évolué dans le réseau des radios allemandes. Il était à Hambourg. Et contrairement en tout cas à Böhm ou à Karajan, à la fin de la Deuxième Guerre, lui, il n'a pas eu de purgatoire. Il s'était tenu très loin des nazis. Donc, dès la fin de la guerre, pas de procès, rien. Les Anglais vont le chercher, puis on l'amène à Hambourg. Et en 6 mois, ils fondent un orchestre avec lequel il va rester vraiment jusqu'à la fin de sa carrière. C'est un chef architecte, c'est un chef précis, humble devant la partition. Là, on est avec un artisan, et dans le Dvorak qu'on va entendre, on va commencer avec la sérénade pour cordes. Il y a une grande palette, c'est raffiné, c'est expressif, mais c'est ample aussi. Ça chante énormément, puis cette musique-là, on peut pas tellement résister. C'est Dvorak dans une période très heureuse, il vient de se marier, il commence à être très célèbre. C'est pas loin d'être mon Dvorak préféré. En 5 mouvements, la sérénade opus 22 pour cordes. On est à Hambourg en 1963. L'orchestre de la radio d'Allemagne du Nord, l'orchestre de la radio de Hambourg, est dirigé ici par Hans Schmidt Hissostedt dans la musique de Dvorak.

La sérénade pour cordes opus 22 d'Antonín Dvořák. On vient de l'entendre dirigée par Hans Schmidt Iserstedt, qui dirigeait l'orchestre symphonique NDR, Norddeutsch Rundfunk, l'orchestre d'Allemagne du Nord, orchestre qui était stationné à Hambourg. Et à la fin de la guerre, ce sont les occupations, donc les Anglais qui vont chercher Schmidt Iserstedt, qui s'était jamais vraiment collé aux nazis. Et tout de suite, il lui confie la mission de fonder cet orchestre qui existe toujours et qui est une grande phalange, spécialement quand on vient de l'entendre comme ça, dirigé par Schmidt Iserstedt. Et en tout cas, dans cette émission-là, on y revient parce qu'on va entendre la sérénade pour vent, toujours de Dvorak. Là, je vous propose quelque chose de très particulier, une sorte d'adéquation parfaite entre quelqu'un, un interprète, et une musique. Et cet interprète était dans la vie fait programmé pour comprendre et pour jouer cette musique-là. Je parle de la pianiste Germaine Tissens-Valentin qui va jouer pour nous quelques nocturnes de Gabriel Fauré. Alors, Germaine Tissens-Valentin, elle a à peu près l'âge de Schmidt Iserstedt. Il était né en 1900, elle en 1902. Elle entre au Conservatoire de Paris, enfant, alors que c'est encore Gabriel Fauré qui est le directeur du Conservatoire. Puis elle va étudier chez le pédagogue numéro un, à l'époque, Isidore Philipp qui a écrit des livres et des méthodes qui sont encore utilisées, parfois dans la pédagogie du piano. Elle interrompt une carrière qui était florissante pour élever 5 enfants. Elle fait une pause d'à peu près 20 ans et à l'âge de 49 ans, elle revient puis elle entame une deuxième partie de carrière et elle va devenir une spécialiste de Fauré. Elle va entre autres enseigner Fauré des masterclass très sérieux avec acétate puis des microfilms, des partitions de Fauré. Elle propose aussi au public un tout Fauré en 5 séances. Donc, par exemple, en 5 soirs, par cœur, elle joue l'œuvre complète de Gabriel Fauré. Et cette dame, vraiment, Germaine Tissens-Valentin, elle est absolument incapable de commettre un son laid. Au piano, il y a un jeu, il y a une souplesse, il y a une façon de traiter le poids des bras, le doigt sur la touche. Vous allez vraiment faire l'expérience, je vous l'avoue, je vous le dis, je pense, un des plus beaux sons de piano qu'on puisse imaginer. Et on pense, Fauré aurait dit, à la fin de sa vie, c'est une phrase assez forte, mais il dit... J'ai reculé les limites du raffinement. Et c'est exactement là qu'on va être avec Germaine Tissens-Valentin. Ça a été enregistré en 1956 et on l'entend ici faire quelques nocturnes de Gabriel Fauré.

On vient d'entendre une série, quelques nocturnes de, j'allais dire Chopin, mais c'est vraiment Gabriel Fauré. Musique magnifique qui était rendue par Germaine Tissens-Valentin, enregistrement de 1956. C'était fait pour une firme française qui s'appelait Ducretet-Thompson. Ça a été repris ensuite sur disque compact par Testament dans une anthologie. Là, plusieurs disques compacts absolument magnifiques de Germaine Tissens-Valentin où on l'entend jouer aussi du Debussy, du Mozart. Elle était très identifiée à cette musique-là de Fauré. Elle a une approche que je qualifierais pas de biaisée ou de tendancieuse, mais d'éminemment personnelle. Enfin, elle avait été étudiante dans un conservatoire qui était dirigé par Fauré. Fauré était le directeur, il occupait des fonctions officielles. Donc quand même, elle était dans la tradition. Et donc, elle apporte cette rondeur, ce raffinement, cette beauté du son, cette impossibilité de faire un seul accord ou une seule sonorité qui soit laide. Et la musique de Fauré, ces temps-ci, revient plus ou moins à la mode. Écoutez, chez nous, juste chez nous, puis ils sont plusieurs, Marc-André Hamelin, Louis Lortie, Angela Hewitt, il y a David Jalbert aussi, ils ont tous enregistré du Fauré, puis à l'international, des gens comme Jean-Philippe Collard, Paul Crossley, Catherine Stott, toutes des approches valables, mais personne ne peut prendre la voix de Germaine Tissens-Valentin parce qu'elle le fait, et elle le fait d'une façon parfaite, la confidence. Alors, après cette rondeur pianistique, on va retrouver quelque chose d'amusant, un granité musical, le zeste des instruments à vent. On va retourner vers Dvorak, la sérénade pour instruments à vent, opus 44, puis ça va nous permettre de revenir à ce chef dont je vais vous parler aussi, Hans Schmidt Issochstedt. On est à Hambourg, c'est l'orchestre de la radio, 1963, juste des instruments à vent, je crois qu'il y a une contrebasse, un violoncelle aussi, et c'est pour les vents, en tout cas, c'est des sonorités qui n'existent plus aujourd'hui. Ça n'existe plus parce que les instruments, il y a des petits détails de construction qui ont changé, et c'est un peu technique, mais les musiciens qui font des instruments à vent, ils taillent eux-mêmes leurs hanches, ils font plus les choses de la même façon, et c'est plus les mêmes sonorités, et c'est très intriguant ce qu'on va entendre là, c'est très très champêtre. C'est super bien articulé, vous allez voir tous les motifs, le détail. Hans Schmidt Issochstedt qui dirige la musique de Dvorak.

La sérénade pour vent, opus 44 de Dvorak avec l'orchestre de la radio d'Allemagne du Nord, un orchestre posté à Hambourg et qui était dirigé en 1963 par Hans Schmidt et Sostet. Alors, on a eu un magnifique prétexte, ce disque de Schmidt et Sostet, pour écouter les deux sérénades de Dvorak aujourd'hui et pour entrer dans cette discographie dont je vous reparlerai certainement. Une somme, 29 CD en deux coffrets qui regroupent les enregistrements complets de ce chef pour plusieurs éditeurs de l'époque. Tous les enregistrements d'Eka, Philips, Mercury, Deutsche Grammophon. Et ce chef était très célèbre pour une splendide intégrale des symphonies de Beethoven et les concertos, les cinq concertos avec le pianiste Wilhelm Backhaus, grand classique du disque de musique classique qui a toujours été réédité. Dans ces deux coffrets, on trouve du Mozart, du Schubert, du Dvorak, du Tchaïkovski. C'est très patate et viande, je veux pas utiliser l'expression anglaise meat and potato, mais on est dans du répertoire qui est pas tellement tant de la recherche qu'une belle présentation magnifique, très logique du répertoire classique.

classique. Ça sonne très bien. C'est admirablement restauré au plan sonore et très bien présenté avec cet éditeur australien. Toujours intéressant, Decca Eloquence, qui exploite le fond Universal, en quelque sorte. Merci d'être sur Ici Musique Classique. C'est Marc-André Doran qui vous parle. Et puis, il nous reste une belle plage avant de terminer cette émission. Boccherini est un compositeur auquel je pense pas souvent. Assez souvent, je dirais. Et on associe Boccherini à l'Espagne, ce qui est assez juste parce que bien qu'il soit né en Italie, il arrive en Espagne à l'âge de 25 ans, puis il va rester jusqu'à la fin de sa vie en Espagne. Il va connaître de très belles années pendant un bon moment. Il va être musicien à la cour d'Espagne et il va avoir une vieillesse plus difficile. Il va être oublié, des ennuis d'argent, donc ça se termine pas si bien. Et il sera passablement âgé. Et à la toute fin de sa vie, il y a un noble qui lui demande donc de la musique, des quintettes où on entendrait de la guitare. Et ce que fait Boccherini, c'est la même chose qu'on fait Bach ou Handel à certains moments. Il recycle des compositions anciennes. Il prend des quintettes pour deux violons alto et deux violoncelles, puis il trafique une des deux parties de violoncelle pour la guitare. Dans l'œuvre qu'on va entendre, qui est à peu près sa plus célèbre au fond, il utilise la musique de deux œuvres pour en faire une seule, mais qui est formidable. Le quintet en ré, numéro 448 au catalogue Gérard. Et il y a ce final étourdissant, complètement espagnol, avec les castagnettes. Vraiment, cambre-toi, beau gosse, ça fait espagnol à fond. On entend ça avec Rolf Lislevand à la guitare, le Concert des Nations, la direction musicale de Jordi Savall et la musique de Luigi Boccherini.

Alors, ce mouvement hispanisant, absolument étourdissant, avec les castagnettes. On pense à Astérix en Hispanie, hein, cette belle espagnole qui disait à Obélix, cambre-toi, beau gosse, puis lui répond, mais je suis cambré. Alors, c'était Rolf Lislevand à la guitare, le Concert des Nations, donc des musiciens excellents, tous des bons musiciens, surtout experts de la musique baroque, Manfredo Kremer, Pablo Valetti au violon, Bruno Coxet, c'est pas rien quand même, au violoncelle, direction musicale de Jordi Savall et José de Uda à la percussion. Et c'était un enregistrement de 2005 qu'on trouve sous étiquette Aliavox. C'est avec cette musique festive que l'émission se termine. Je vous remercie infiniment d'être là. C'est très stimulant de vous savoir à l'écoute. Mon collaborateur à la discothèque est Alain Provencher. C'est Marc-André Doran qui vous parle. Je vous souhaite une bonne fin de journée. Portez-vous bien. Au plaisir.

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1: Bonsoir, c'est l'heure de toute une musique. Au microphone de votre radio musicale, Marie-Christine Trottier. Je vous le dis tout de suite, si vous voulez entendre Mylène Farmer chanter « Désenchantée », il faudra attendre un peu, une autre émission. Par contre, ici, en échange, je vous propose cette romance sans parole de Mendelssohn qui porte le titre de « Illusion perdue ».

Je pense que c'est ma préférée, la romance sans parole numéro 32 de Félix Mendelssohn, également connue sous le titre « Illusion perdue ». C'est la pianiste Isatta Kanamason qui l'interprétait. On va retrouver maintenant les variations Goldberg de Jean-Sébastien Bach, mais attention, dans un arrangement inédit basé sur le souffle. Le premier album du trio Takamis, trio basé à Winnipeg, réinvente le chef-d'œuvre de Jean-Sébastien Bach. La partition originale pour clavier a été arrangée pour trio d'instruments à anges doubles par la hautboïste Caitlin Brahms-Jacobs. Elle forme le trio Takamis avec Tracy Wright au cor anglais et le bassoniste Alan Harrington. Oui, ces trois instruments sont en effet à anges doubles. Le trio est impeccable, comme vous l'entendrez. On perçoit une complicité naturelle chez ces trois musiciens. L'enregistrement du Takamis comprend l'intégralité des 30 variations de Bach. Nous en écouterons quelques-unes, en commençant par l'emblématique aria.

Voilà qui donne une toute nouvelle couleur aux variations Goldberg. Nous en entendions quelques-unes de Jean-Sébastien Bach avec le trio avant, Takamis, des instruments à hanches doubles. Si le personnage de Marie-Antoinette vous fascine, demeurez à l'écoute. Je vais évoquer cette femme, devenue l'épouse de Louis XVI à 14 ans et reine à 18 ans. Très rapidement, elle impose ses goûts à la cour en matière d'art et de musique. Ce qu'on appelle généralement le style Louis XVI, eh bien, c'est beaucoup, en réalité, le style Marie-Antoinette. On est d'accord avec le BBC Music Magazine qui écrit ceci dans son numéro de mai. Marie-Antoinette joue du clavier, de la harpe, elle chante, elle a peut-être été aussi compositrice. Elle a fait bâtir le petit théâtre pour son propre usage dans les jardins de Versailles. Marie-Antoinette est toute jeune lorsqu'elle fait la connaissance de Gluck à Vienne. Gluck a peut-être même été un de ses premiers professeurs de clavier, mais on n'en a pas la preuve. Elle assiste à Paris à la première de l'opéra Iphigénie en Aulide de Gluck. La reine va devenir par la suite l'une des plus ferventes admiratrices de ce compositeur. Elle aime le nouveau style qu'il impose, un style fluide, sans récitatif, qui fusionne les traditions italiennes et françaises. Marie-Nicole Lemieux, dans le rôle de Clytemnestre, la mère d'Iphigénie, elle chante accompagnée des violons du roi.

Marie-Nicole Lemieux qui vient de nous offrir deux extraits d'opéra de Gluck et ce dernier extrait d'Orfeo et Eurydice. En plus de Gluck, un autre compositeur gravite dans l'orbite de la reine Marie-Antoinette, Joseph Bologne, chevalier de Saint-Georges. Le BBC Music Magazine écrit que Marie-Antoinette faisait souvent de la musique de chambre avec ce chevalier de Saint-Georges. D'ailleurs, on l'aperçoit ce personnage dans le film Marie-Antoinette de Sofia Coppola. Fils illégitime d'un noble français et d'une femme esclave, Joseph Bologne a été anobli et fait chevalier pour ses prouesses à l'escrime avant de gravir les échelons de la haute société en partie grâce à ses talents de violoniste. En plus de l'inviter à ses soirées privées, Marie-Antoinette assiste au concert public de Bologne à Paris. Le film Chevalier laisse croire à une rivalité entre Gluck et Bologne, ce qui ressemble à de vagues suppositions. Le film fait aussi allusion au racisme auquel le compositeur a été confronté. Bologne a été victime de diverses manœuvres politiques. Ses tensions ont atteint un sommet alors qu'il briguait le poste de directeur de l'Opéra de Paris. Marie-Antoinette, qui avait d'abord soutenu sa candidature, a finalement choisi Gluck pour le poste. Eh bien, nous, c'est la musique de Joseph Bologne que nous choisissons maintenant, l'Orchestre philharmonique de chambre de Pardubice avec la violoniste Fumika Mori interprète l'un de ses concertos pour violon.

Après ce concerto pour violon de Joseph Bologne-Chevalier qui fait rêver au Jardin de Versailles, on va rester dans l'harmonie de ce jardin inspiré par les jardins de la Renaissance italienne. La renommée des jardins à la française est surtout liée au talent d'André Le Nôtre, le jardinier du roi Louis XIV. C'est lui qui a imaginé, entre autres, le parc du château de Versailles, un idéal de perfection où la nature est domestiquée par l'homme. Avec ses tapis verts, ses murs d'arbres, les grands jardins à la française sont le prolongement d'un château ou d'un palais. C'est majestueux. Ils sont conçus comme des bâtiments à ciel ouvert. Les jardins de Louis XIV sont en quelque sorte des architectes. L'ensemble australien de Marais Project se donne quelques libertés avec accordéon et contrebasse. Il nous invite à une balade imaginaire dans les jardins du palais de Versailles.

Excellente idée d'avoir introduit l'accordéon, la contrebasse et même la guitare baroque, la viole de gambe, dans ces quelques extraits de l'album The Garden Party de l'ensemble de Marais Project, inspiré de fêtes champêtres de la suite d'un goût étranger de Marais Marais. Nous irons maintenant retrouver le saxophoniste Stephen Banks. Lui, ce qu'il aime, c'est mettre son instrument au service de divers genres musicaux, dont bien sûr la musique classique. Son nouvel album, qu'on pourrait traduire par « Cris, soupirs et rêves », propose un mélange de ses propres compositions ainsi que des œuvres de Camille Saint-Saëns, également des œuvres de deux compositeurs américains, Paul Kristen et Carlos Simon. C'est la sonate pour hautbois de Saint-Saëns qu'on aimerait entendre maintenant avec lui, qui joue avec tellement d'expression le saxophone soprano.

Quelle belle sonate et quel beau son de saxophone soprano. Nous entendions cette sonate de Camille Saint-Saëns avec le saxophoniste Stephen Banks et le pianiste Jack

Bjerken. Vous écoutez Toute une musique au micro de votre radio musicale, Marie-Christine Trottier. Le collectif de chambre Kaléidoscope a enregistré une série d'albums Brahms et ses contemporains. Nous entendrons cet ensemble interpréter un quatuor pour piano et cordes de Doru Pajacevic, considérée comme la toute première femme compositrice en Croatie, qui était aussi ambulancière, témoin de la souffrance de la Première Guerre mondiale, ce qui a sans doute influencé sa musique. Mais quand on dit contemporaine de Brahms, même si 50 ans séparent Doru Pajacevic et Brahms, les quatuors de l'une et de l'autre proposés sur cet album appartiennent à la même tradition musicale. C'est de cette manière qu'on l'explique. Doru avait 23 ans lorsqu'elle a composé son quatuor opus 25. Une œuvre romantique avec de la tendresse dans le deuxième mouvement. Voici les quatre mouvements avec le collectif de chambre Kaléidoscope.

Après la musique de Doru Pajachevich, le pianiste Stephen Osborne nous invite maintenant dans l'une des plus célèbres et fascinantes pièces de Claude Debussy, la très séduisante suite Bergamasque. Il nous en donne quelques pièces.

le pianiste Stephen Osborne. Vous savez, en écoutant le passepied de la suite Bergamasque de Debussy, je réalise pour la première fois qu'il y a une certaine ressemblance avec la romance sans parole de Mendelssohn qui ouvrait l'émission ce soir. Dans les deux cas, j'y vois un petit chaton qui court sur le clavier. À ta question, oui Pierre, je suis à jeun et non, je n'ai pris aucune substance. Bon, du violoncelle d'espoir maintenant sur l'album Hope. Le violoncelliste Andreas Graf a enregistré 12 prières, commandées à 12 compositeurs connus pour leur travail au cinéma. Il explique que l'idée de cet album lui est d'abord venue quand la guerre en Ukraine a éclaté. Il souhaitait laisser parler la musique qui a ce pouvoir de nous faire voir des choses différemment et qui peut nous inciter à prendre un peu de recul. En parlant de son instrument, il pense à l'opéra où souvent, vous l'avez remarqué, les moments d'introspection des personnages principaux sont accompagnés par un solo de violoncelle. De nombreux compositeurs de musique de film ont aussi adopté ce procédé. Andreas Graf est heureux de jouer de cet instrument qui représente la voix intérieure du héros

Ah, on entend bien, hein, que ce sont des compositions créées par des gens qui ont l'habitude de travailler pour l'écran, la musique à l'écran. La grâce du monde de la compositrice Sarah Barron vient conclure ce segment de pièces tirées de l'album Hope du violoncelliste Andreas Graf. Elle était précédée, cette pièce, de Espoir, Histoire inconnue et Solace. Sur cet enregistrement, il joue accompagné du London Symphony Orchestra, direction Ben Palmer. En espérant que cette émission vous a plu, merci pour votre fidélité de soir en soir. Pour connaître les détails de toutes les pièces entendues ici, rendez-vous sur la page de Toute une musique sous l'onglet « Consultez les détails ». Et vous pouvez même en profiter pour nous écrire un petit mot. Je remercie l'équipe de l'émission, Pierre Lévesque, Pierre-Olivier Allary et Guylaine Picard. Stanley Péan, dans un instant, qui nous apporte ses propositions réjouissantes en jazz sur ICI Musique. Je m'appelle Marie-Christine Trottier. Bonne nuit, adieu les soucis, à demain.

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1: Salutations à tous, j'espère que vous vous portez bien. C'est Julie Daou qui est avec vous sur Ici Musique Classique à l'émission À chacun s'amuse. Je discutais avec un monsieur que je trouve très sage, qui a toujours des petites phrases clés dans des moments charnières. Puis quand on les reçoit, ça peut sembler banal sur le coup, mais elles restent en tête. Je l'ai rencontré dans une période où je n'étais pas à mon meilleur, disons, et on s'est croisés dans un cadre professionnel. Moi, je ne laissais rien paraître, on ne se connaissait pas, mais c'est comme s'il m'avait lu, c'est comme s'il m'avait deviné. Il y avait comme décelé que j'avais beau avoir une belle façade, là, à l'intérieur, tout était fragile. Et au moment où je quittais, j'avais mes écouteurs, je ne l'avais pas entendu m'appeler. Il m'a juste mis une main bienveillante sur l'épaule. Il m'a dit, tu sais, il y a toujours un petit cadeau qui finit par arriver. Souviens-toi de ça. Puis quand ça ira, ben, rappelle-toi aussi que ton bonheur, c'est du carburant quand ça va être plus dur d'avancer. J'étais restée un peu interdite. J'avais juste murmuré un merci du bout des lèvres. J'étais comme confuse. Puis pour essayer de dissiper un peu le malaise, il m'avait demandé ce que j'étais en train d'écouter. J'avais dit, du classique, ça me fait du bien. On s'est pas recroisés jusqu'à récemment, sur un coin de rue par hasard. Puis je l'ai apostrophé en disant, je sais pas si vous me replacez, on s'était vu, vous m'aviez dit un petit mot gentil. Je veux juste vous dire que vous aviez raison. Puis il m'a dit, il a pointé ses oreilles, puis il m'a dit, mais tu sais, toi aussi, t'avais raison. Puis on est reparti comme ça, chacun de notre côté, le cœur rempli. Donc j'espère que vous allez vous aussi trouver un certain réconfort ou peut-être même une forme d'élévation au cours des prochaines heures avec cette formidable musique qui s'en vient. Pour commencer, on écoute Jacob Lindberg qui joue quelques airs traditionnels.

Víking Guðráðsson jouait la nouvelle suite pour clavecin numéro 2 de Rameau au piano. Vous écoutez À chacun sa muse sur ICI Musique Classique, vous êtes en compagnie de Julie Daou. C'est sûr que les moyens dont on dispose, peu importe la sphère d'activité, ben ça permet parfois des libertés créatrices un petit peu plus grandes. Ça ne veut pas dire que le produit final est mieux, mais imaginez que vous avez un budget immense pour rénover votre maison. C'est pas comme si vous deviez vous restreindre pour chacun des matériaux. Peut-être que ça serait pas plus joli, ça serait discutable, mais vous auriez peut-être plus d'options. Au XVIIe siècle, la pratique constante du ballet à la cour de France a créé un besoin. Et donc, l'institution a choisi de se doter d'un ensemble permanent, les 24 violons du roi. En quelque sorte, ça a été le premier vrai orchestre permanent parce que dans toute l'Europe, les formations à ce moment-là étaient un peu plus aléatoires au gré du moment, selon les disponibilités aussi. Et donc, ça veut dire que les compositeurs savaient pour combien et pour quels instruments ils écrivaient. Personne dans tout le continent a pu à ce moment-là bénéficier d'un ensemble de cette envergure-là. Il y en a d'autres qui ont suivi par la suite. Ça en a inspiré plusieurs en Angleterre, par exemple. Et donc, ça a fait que Lully,

compositeur pour le roi, a pu profiter de cette structure-là pour développer son répertoire et avoir un élan créatif peut-être moins restreint. En est sorti ce qui suit, le ballet Alceste, qu'on écoute par le Concert des Nations, direction de Jordi Savall.

Jordi Savall dirigeait le Concert des Nations dans Alceste de Lully. Vous êtes sur ICI Musique Classique, c'est Julie Daou qui vous tient compagnie. Vous nous écoutez vraiment de partout et ça fait extrêmement plaisir de vous lire. Il y a un auditeur qui dernièrement m'a envoyé des photos de son chez lui en Italie. Ah, que ça fait rêver! Il y avait une lumière tellement chaude et ce qui s'en vient, c'est comme une petite fenêtre vers ce pays magnifique. La photo sur la couverture de l'album est à l'image de la musique qu'on va écouter, celle de Rossini et de sa sonate à 4, numéro 6 en ré majeur. On y voit une maison de pierre avec un toit de briques rouges érigé sur le dessus d'une colline dans une vallée toute verte, entourée d'oliviers, de pins. Et là, il y a une petite route sinueuse qui se promène entre les vallons. C'est un soleil qui est doux, il y a quelques nuages qui assurent des points d'ombre. Ça respire le mot liberté. Je fais juste imaginer des enfants courir partout, cueillir un petit peu de basilic par ici, quelques tomates par là, qui mangent là, comme une pomme au gré de leur appétit. C'est à peu près ça que devait vivre le compositeur à l'âge où il a écrit ces sonates-là. Il avait à peu près 12-13 ans. C'est vraiment un pur délice, une escapade vers un moment d'insouciance dont on a bien besoin, je trouve, et qui nous est offert ici par Marc Fuver, Yolanda Bruno, Julian Schwartz et Joël Carrington.

Chez Cook, Annie Mason jouait Blow the Wind Southerly d'un compositeur anglais anonyme. C'est Julie Daou qui est au microphone d'ici Musique Classique. Vous voulez nous joindre, rien de plus simple. Et vraiment, on aime beaucoup vous lire, en apprendre sur vous, avoir de vos nouvelles aussi. Donc, c'est par ici, à chacun s'amuse, @radio-canada.ca ou via la bulle de conversation que vous retrouvez sur l'application Radio-Canada Audio. Maria Joao Pires a enregistré les impromptus de Schubert. Et je ne sais pas si c'est elle ou sa maison de disques qui a choisi des extraits d'un texte de Yves Simon qui s'appelle Le Voyageur Magnifique pour nous mettre un petit peu en bouche ou en oreille la musique qui s'en vient. Mais c'est un choix tellement judicieux. Avant d'écouter le Deutsch 946 numéro 2, je vous en lis un passage, prémisse parfaite à la musique qui s'en vient. D'où vient cette nostalgie que nous portons en nous, celle qui donne parfois le sentiment d'avoir perdu une immensité? Pas un regret de paradis disparu où tout aurait été beau, simple et durable, plutôt un malaise, comme à ses réveils après une nuit où le rêve nous a donné le droit de voler au-dessus des arbres et des toits des immeubles. Avoir perdu un pouvoir. Nos regards projetés vers l'océan où les nuits étoilées de l'été nous ramènent chaque fois vers ce trouble qui sème si banal et partagé que nul n'en parle par crainte du ridicule. Y aurait-il un espace perdu qui ressurgirait à chacune de nos confrontations avec les immensités qui sont à portée de main, le ciel, les océans, les déserts, la nuit? Le code génétique porte-t-il, en plus des testaments du père et de la mère, la marque d'un voyage sans retenue à travers chaque recoin de ce qu'on nomme l'univers? Chaque enfant qui vient au monde se voit-il privé d'une immensité dont il aurait disposé avant de naître, bien avant d'avoir reçu un cerveau et une conscience dont il jouait sans lieu, sans repère, ici et partout, hier? La vie serait-elle alors la fabrication d'une enveloppe qui détache du monde une parcelle d'infini pour lui assigner une pesanteur, un lieu, un début et une fin?

De Julia Narcas, on écoutait El Trovador, une inspiration directe de l'opéra Il Trovatore de Verdi. Et l'air qu'on écoutait s'intitule Miserere, c'est interprété par Gabriel Zanetti. Vous êtes sur ICI Musique Classique, c'est Julie Daou qui vous accompagne à l'émission « À chacun s'amuse ». On va faire un bout de chemin en compagnie de John Field et de son 5e concerto pour piano. En fait, pour écrire ça, il est inspiré par le succès d'un autre concerto, pas de lui, qui s'appelait Orage, écrit celui-là par un certain Daniel Steilbelt. Les deux hommes étaient copains, mais il existait une bonne rivalité entre eux. Chêne ou malchêne, ça reste à voir. Mais ça a donné, somme toute, une œuvre très, très riche, avec beaucoup de teintes, un côté narratif. On sent l'influence de Beethoven et de sa symphonie pastorale, pas tant qu'il y a des références directes, mais le lien avec la nature, le fait de raconter une histoire, même si elle n'est pas concrète, d'avoir une musique qui crée des images, ça, on le ressent beaucoup, et on passe d'un état à un autre. C'est comme si le compositeur nous maintenait toujours captifs parce qu'il s'assoit jamais. En tout cas, pas plus de quelques minutes, il est toujours en mouvement. C'est vraiment un kaléidoscope émotif assez haletant qui se déploie ici sous les doigts de Michael O'Rourke.

Michael O'Rourke jouait le cinquième concerto pour piano de John Field avec les London Mozart Players, direction de Mathias Bamer. C'est de cette façon explosive qu'on se dit au revoir aujourd'hui. À chacun sa muse, c'est le fruit du travail de deux humains si créatifs, Pierre-Olivier Allary à la réalisation et Mathilde Legault aux choix musicaux. Quant à nous, ce n'est qu'un au revoir. C'est Julie Daou qui vous accompagnait. Je vous dis à très bientôt, je l'espère. Prenez bien soin de vous et de ceux qui vous entourent.

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C'est d'une douceur. Imusici et Geneviève Soli dans cette sonate d'église pour hors des cordes de Mozart. Bonjour à vous, chers amis mélomanes. J'espère que vous allez bien. Je m'appelle François Lemay. Vous êtes sur Ici Musique. Et là, je vous propose, pour rester en équilibre, la sonate Köchel 330 de Mozart, interprétée ici par Mitsuko Uchida, avec qui on n'est pas loin de la perfection. Bienvenue à Quand le jour se lève.

qu'on entendait, c'était le Rondo Köchel 373 de Mozart pour violon et orchestre, interprété par James Ennis et ses complices. Ça nous mène aux informations d'ICI Musique. Je m'appelle François Lemay et je vous retrouve tout de suite après.

Bonjour, ici Karine Mathieu. Voici les informations. Aux États-Unis, la Chambre des représentants a adopté un texte ordonnant le retrait des troupes américaines dans la guerre contre l'Iran. Un revers pour Donald Trump qui a engagé lui-même son pays dans ce conflit. La résolution possède cependant une portée avant tout symbolique en raison du droit de veto du président américain. Celui-ci a pour sa part déclaré

Larry que les discussions avec l'Iran pourraient aboutir dès ce week-end, mais il n'a pas non plus exclu qu'elles échouent. Le gouvernement Carney entend reculer sur certaines exigences que comptait imposer le Conseil de la radiodiffusion et des télécommunications du Canada aux géants du web américain. Les entreprises comme Netflix et Spotify étaient tenues d'investir 15 % de leurs revenus dans la création de contenus canadiens. La taxe irrite la Maison-Blanche qui a demandé à Ottawa de faire marche arrière. Le gouvernement canadien investira plutôt lui-même 600 millions de dollars par année pour soutenir le secteur culturel, un montant qui vient pallier le manque à gagner qu'Ottawa pensait prélever des plateformes américaines. De passage à Québec, la première ministre de l'Alberta, Danielle Smith, a rencontré son homologue Christine Fréchette. Les deux élus ont discuté de leur souhait de développer un partenariat plus important entre les deux provinces. Danielle Smith estime par ailleurs que les désirs d'autonomie du Québec et de l'Alberta face à Ottawa peuvent représenter un moteur de collaboration. Elle espère travailler avec le Québec pour la construction d'un pipeline permettant de transporter du gaz naturel albertain vers l'est du pays. La première ministre de l'Alberta a aussi invité le milieu des affaires québécois à délaisser le gaz naturel américain en s'approvisionnant plutôt en gaz albertain. Voilà, c'était les informations.

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0: Il est 5h32, 6h32 dans les Maritimes. Bonjour, bonjour, je m'appelle François Lemay. Nous sommes tous ensemble sur le grand bateau matinal d'ICI Musique. C'est quand le jour se lève.

De Brahms, on va maintenant vers Louis Spohr, lui aussi romantique, mais plus proche de Beethoven que de Brahms dans le style et la manière. Ça s'entend d'ailleurs dans les deux derniers mouvements de son concerto pour clarinette opus 26, ici interprété par Maria Dutoit et l'Orchestre philharmonique du Cap dirigé par Ariane Tienne.

Les vents de Montréal et une valse d'Alfred Hull qui nous mène à 6h, 7h dans les Maritimes. Je m'appelle François Lemay, ce récit musique, c'est quand le jour se lève. Beethoven jouait de tous les genres de claviers à son époque, mais il se débrouillait quand même pas pire au violon et à l'alto. En fait, ça lui permettait de maîtriser tous les détails de ses nouvelles créations, comme sa sonate pour violon opus 30 numéro 1, qui s'éloigne de la manière de Mozart et de Haydn. La voici interprétée par Andrew Wan et Charles-Richard Hamelin.

De Beethoven, on écoutait la sonate pour violon opus 30 numéro 1, interprétée par Andrew Wann et Charles-Richard Hamelin. Et vous savez quoi? On a toujours le temps pour une valse de Chopin.

Le cerf-volant de Bruno Coulet, c'était Adrien Lamarca et Danaï Dorken. Ça nous mène aux informations d'ici musique. Je m'appelle François Lemay. J'aime donc ça, moi, avoir de vos nouvelles. Vous le faites en m'écrivant quand le jour @radio-canada.ca.

Bonjour, ici Karine Mathieu. Voici les informations. Le gouvernement Carney recule une fois de plus dans le dossier des redevances des géants du web américain. Il se prive ainsi de centaines de millions que les Netflix, Amazon et autres devaient verser pour la production de contenu canadien. Une façon pour Ottawa d'apaiser l'irritation de l'administration Trump dans le contexte des négociations entourant l'accord Canada-États-Unis-Mexique. Et pour éviter l'imposition de nouveaux tarifs par Washington, un projet de loi sera déposé aux communes afin de renforcer les mesures visant à combattre le travail forcé dans les chaînes d'approvisionnement. Et toujours au niveau fédéral, le gouvernement s'apprête à moderniser sa flotte navale avec l'achat de 12 sous-marins de nouvelle génération. Il s'agira du premier achat de sous-marins neufs par le Canada en près de 60 ans. Deux entreprises sont en lice pour décrocher ce contrat majeur. La société allemande TKMS multiplie actuellement les arguments pour devancer sa rivale.

0: commerciale sud-coréenne, en promettant notamment des livraisons plus rapides et d'importants investissements au Canada. En terminant, Radio-Canada a pris par l'entremise d'une demande d'accès à l'information que le ministre de la Culture, Mathieu Lacombe, a procédé au déclassement du violon Stradivarius appartenant à Angèle Dubois, malgré l'avis contraire du Conseil du patrimoine culturel du Québec. Ce dernier s'était fermement opposé au déclassement, jugeant qu'il constituerait une perte inestimable pour le Québec et ouvrirait la porte à la vente de ces objets à l'étranger ou à leur muséification. Dans son avis, le Conseil ajoutait que la motivation de cette demande de déclassement semblait répondre uniquement à un intérêt pécunier privé. La valeur du Stradivarius des Rosiers se situe entre 15 et 30 millions de dollars. Voilà, c'était les informations.
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3: 6h32, 7h32 dans les Maritimes. Je m'appelle François Lemay sur Ici Musique. Vous écoutez bien sûr Quand le jour se lève.

Il ne faut que 3 petites minutes à Vivaldi pour nous offrir l'une de ses symphoniades. Bon, bien sûr, Vivaldi a mis un peu plus de temps à composer le recueil La Cetra pour Charles VI des Habsbourg, qui semble-t-il adorait la lyre, d'où le nom du recueil La Cetra. Voici le premier concerto interprété par Rachel Podgière et ses complices du Holland Baroque.

à Rachel Podger et le Holland Baroque dans l'interprétation du Concertorium 181A, tiré du recueil La Cetra de Vivaldi. Tout comme Vivaldi, il maîtrisait aussi bien les cordes que l'opéra. Voici une sonate pour cordes de Gioachino Rossini.

Une sonate pour cordes de Rossini, c'était Mark Feuer et ses complices. Dans quelques instants, il s'en vient avec sa grande dégaine et sa magnifique moustache. Guillaume Hubermont sera là pour vous faire déjeuner en paix. Je m'appelle François Lemay, merci d'en être. Je vous retrouve sur UCI Musique Classique dans quelques secondes. Je vous y attends déjà.

un air de la cantate 170 de Jean-Sébastien Bach, dans une version pour hautbois et orchestre interprétée par Albrecht Meyer et ses complices. Murray Pereira a mis plusieurs années de travail avant de pouvoir interpréter la musique de Bach au piano. Il a même travaillé le clavecin pendant un moment pour y arriver. Il a toujours cherché à trouver l'interprétation juste. Voici la suite française BWV 815 de Bach, interprétée par Murray Pereira.

La suite française BWV 815 de Jean-Sébastien Bach au piano. C'était Murray Pereira. Voici les thèmes du passé de Domenico Cimarosa, transformés en concerto pour hautbois par le compositeur australien Arthur Benjamin et revu à nouveau à notre époque par le clarinettiste Andreas Ottensamer. Il est accompagné ici par, bien sûr, Yannick Nézet-Séguin, qui dirige l'Orchestre philharmonique de Rotterdam.

Le concerto pour hautbois d'Arthur Benjamin, réalisé d'après des thèmes passés de Domenico Cimarosa, s'était transposé ici à la clarinette par Andreas Ottensamer, accompagné par l'orchestre de Rotterdam dirigé par Yannick Nézet-Séguin. Le jeune Johann Nepomuk Hummel, lui, ne regardait surtout pas en direction du passé. Il voulait en fait plutôt se tailler une place dans le présent et dans l'avenir et l'effervescence de son époque romantique. D'autant plus que la compétition était pas mal féroce. Beethoven et Kozluch, entre autres, lui faisaient compétition sans relâche. Mais Hummel se tirait quand même bien d'affaire. Voici son trio avec piano opus 12, interprété par le trio Beaux-Arts.

C'était le trio opus 12 de Johann Nepomuk Hummel, interprété par le trio Beaux-Arts. Dans quelques instants, vous l'attendez avec bonheur et plaisir. Julie Daou sera là pour Chacun s'amuse. Je m'appelle François Lemay. Nous étions tous ensemble sur Ici Musique Classique et je vous remercie d'ailleurs d'en faire partie tous les jours de cette belle aventure. Et quand le jour se lève, tellement qu'on fait ça demain matin.

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1: Salutations à tous, j'espère que vous vous portez bien. C'est Julie Daou qui est avec vous sur Ici Musique Classique à l'émission À chacun sa muse. Je discutais avec un monsieur que je trouve très sage, qui a toujours des petites phrases clés dans des moments charnières. Puis quand on les reçoit, ça peut sembler banal sur le coup, mais elles restent en tête. Je l'ai rencontré dans une période où j'étais pas à mon meilleur, disons, et on s'est croisés dans un cadre professionnel. Moi, je laissais rien paraître, on se connaissait pas, mais c'est comme s'il m'avait lu, c'est comme s'il m'avait deviné. Il y avait comme décelé que j'avais beau avoir une belle façade, là, à l'intérieur, tout était fragile. Et au moment où je quittais, j'avais mes écouteurs, je ne l'avais pas entendu m'appeler. Il m'a juste mis une main bienveillante sur l'épaule. Il m'a dit, tu sais, il y a toujours un petit cadeau qui finit par arriver. Souviens-toi de ça. Puis quand ça ira, ben, rappelle-toi aussi que ton bonheur, c'est du carburant quand ça va être plus dur d'avancer. Je t'ai restée un peu interdite. J'avais juste murmuré un merci du bout des lèvres. J'étais comme confuse. Puis pour essayer de dissiper un peu le malaise, il m'avait demandé ce que j'étais en train d'écouter. J'avais dit, ah, du classique, ça me fait du bien. On s'est pas recroisés jusqu'à récemment, sur un coin de rue par hasard. Puis je l'ai apostrophé en disant, je sais pas si vous me replacez, on s'était vu, vous m'aviez dit un petit mot gentil. Je veux juste vous dire que vous aviez raison. Puis il m'a dit, il a pointé ses oreilles, puis il m'a dit, mais tu sais, toi aussi, t'avais raison. Puis on est reparti comme ça, chacun de notre côté, le cœur rempli. Donc j'espère que vous allez vous aussi trouver un certain réconfort ou peut-être même une forme d'élévation au cours des prochaines heures avec cette formidable musique qui s'en vient. Pour commencer, on écoute Jacob Lindberg qui joue quelques airs traditionnels.

Viking Goralafsson jouait la nouvelle suite pour clavecin numéro 2 de Rameau au piano. Vous écoutez À chacun sa muse sur Ici Musique Classique. Vous êtes en compagnie de Julie Daou. C'est sûr que les moyens dont on dispose, peu importe la sphère d'activité,

Ben, ça permet parfois des libertés créatrices un petit peu plus grandes. Ça ne veut pas dire que le produit final est mieux, mais imaginez que vous avez un budget immense pour rénover votre maison. C'est pas comme si vous deviez vous restreindre pour chacun des matériaux. Peut-être que ça serait pas plus joli, ça serait discutable, mais vous auriez peut-être plus d'options. Au XVIIe siècle, la pratique constante du balai à la cour de France a créé un besoin. Et donc, l'institution a choisi de se doter d'un ensemble permanent, les 24 violons du roi. En quelque sorte, ça a été le premier vrai orchestre permanent parce que dans toute l'Europe, les formations à ce moment-là étaient un peu plus aléatoires au gré du moment, selon les disponibilités aussi. Et donc, ça veut dire que les compositeurs savaient pour combien et pour quels instruments ils écrivaient. Personne dans tout le continent a pu à ce moment-là bénéficier d'un ensemble de cette envergure-là. Il y en a d'autres qui ont suivi par la suite. Ça en a inspiré plusieurs en Angleterre, par exemple. Et donc, ça a fait que Lully, compositeur pour le roi, a pu profiter de cette structure-là pour développer son répertoire et avoir un élan créatif peut-être moins restreint. En est sorti ce qui suit, le ballet Alceste, qu'on écoute par le Concert des Nations, direction de Jordi Savall.

Jordi Savall dirigeait le Concert des Nations dans Alceste de Lully. Vous êtes sur ICI Musique Classique, c'est Julie Daou qui vous tient compagnie. Vous nous écoutez vraiment de partout et ça fait extrêmement plaisir de vous lire. Il y a un auditeur qui dernièrement m'a envoyé des photos de son chez lui en Italie. Ah, que ça fait rêver! Il y avait une lumière tellement chaude et ce qui s'en vient, c'est comme une petite fenêtre vers ce pays magnifique. La photo sur la couverture de l'album est à l'image de la musique qu'on va écouter, celle de Rossini et de sa sonate à 4, numéro 6 en ré majeur. On y voit une maison de pierre avec un toit de briques rouges érigé sur le dessus d'une colline dans une vallée toute verte, entourée d'oliviers, de pins. Et là, il y a une petite route sinueuse qui se promène entre les vallons. C'est un soleil qui est doux, il y a quelques nuages qui assurent des points d'ombre. Ça respire le mot « liberté ». Je fais juste imaginer des enfants courir partout, cueillir un petit peu de basilic par ici, quelques tomates par là, qui mangent là, comme une pomme au gré de leur appétit. C'est à peu près ça que devait vivre le compositeur à l'âge où il a écrit ces sonates-là. Il avait à peu près 12-13 ans. C'est vraiment un pur délice, une escapade vers un moment d'insouciance dont on a bien besoin, je trouve, et qui nous est offert ici par Marc Fuver, Yolanda Bruno, Julian Schwartz et Joël Carrington.

Chez Cook, Annie Mason jouait Blow the Wind Southerly d'un compositeur anglais anonyme. C'est Julie Daou qui est au microphone d'ici Musique Classique. Vous voulez nous joindre, rien de plus simple. Et vraiment, on aime beaucoup vous lire, en apprendre sur vous, avoir de vos nouvelles aussi. Donc, c'est par ici, à chacun-s'amuse@radio-canada.ca ou via la bulle de conversation que vous retrouvez sur l'application Radio-Canada Audio. Maria Joao Pires a enregistré les impromptus de Schubert. Et je ne sais pas si c'est elle ou sa maison de disques qui a choisi des extraits d'un texte de Yves Simon qui s'appelle Le Voyageur magnifique pour nous mettre un petit peu en bouche ou en oreille la musique qui s'en vient. Mais c'est un choix tellement judicieux. Avant d'écouter le Deutsch 946 numéro 2, je vous en lis un passage, prémisse parfaite à la musique qui s'en vient. D'où vient cette nostalgie que nous portons en nous, celle qui donne parfois le sentiment d'avoir perdu une immensité? Pas un regret de paradis disparu où tout aurait été beau, simple et durable, plutôt un malaise, comme à ses réveils après une nuit où le rêve nous a donné le droit de voler au-dessus des arbres et des toits des

immeubles, avoir perdu un pouvoir. Nos regards projetés vers l'océan ou les nuits étoilées de l'été nous ramènent chaque fois vers ce trouble qui sème si banal et partagé que nul n'en parle par crainte du ridicule. Y aurait-il un espace perdu qui ressurgirait à chacune de nos confrontations avec les immensités qui sont à portée de main, le ciel, les océans, les déserts, la nuit? Le code génétique porte-t-il, en plus des testaments du père et de la mère, la marque d'un voyage sans retenue à travers chaque recoin de ce qu'on nomme l'univers? Chaque enfant qui vient au monde se voit-il privé d'une immensité dont il aurait disposé avant de naître, bien avant d'avoir reçu un cerveau et une conscience dont il jouait sans lieu, sans repère, ici et partout, hier? La vie serait-elle alors la fabrication d'une enveloppe qui détache du monde une parcelle d'infini pour lui assigner une pesanteur, un lieu, un début et une fin?

De Julia Narcas, on écoutait El Trovador, une inspiration directe de l'opéra Il Trovatore de Verdi. Et l'air qu'on écoutait s'intitule Miserere, c'est interprété par Gabriel Zanetti. Vous êtes sur ICI Musique Classique, c'est Julie Daou qui vous accompagne à l'émission À chacun s'amuse. On va faire un bout de chemin en compagnie de John Field et de son 5e concerto pour piano. En fait, pour écrire ça, il est inspiré par le succès d'un autre concerto, pas de lui, qui s'appelait Orage, écrit celui-là par un certain Daniel Steilbelt. Les deux hommes étaient copains, mais il existait une bonne rivalité entre eux. Chêne ou malchêne, ça reste à voir. Mais ça a donné, somme toute, une œuvre très très riche, avec beaucoup de teintes, un côté narratif. On sent l'influence de Beethoven et de sa symphonie pastorale, pas tant qu'il y a des références directes, mais le lien avec la nature, le fait de raconter une histoire, même si elle n'est pas concrète, d'avoir une musique qui crée des images, ça on le ressent beaucoup, et on passe d'un état à un autre. C'est comme si le compositeur nous maintenait toujours captifs parce qu'il s'assoit jamais, en tout cas pas plus de quelques minutes, il est toujours en mouvement. C'est vraiment un kaléidoscope émotif assez haletant qui se déploie ici sous les doigts de Michael O'Rourke.

Michael O'Rourke jouait le cinquième concerto pour piano de John Field avec les London Mozart Players, direction de Mathias Bamer. C'est de cette façon explosive qu'on se dit au revoir aujourd'hui. À chacun sa muse, c'est le fruit du travail de deux humains si créatifs, Pierre-Olivier Allary à la réalisation et Mathilde Legault aux choix musicaux. Quant à nous, ce n'est qu'un au revoir. C'est Julie Daou qui vous accompagnait. Je vous dis à très bientôt, je l'espère. Prenez bien soin de vous et de ceux qui vous entourent.

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C'est peut-être bien l'air le plus touchant de tout l'opéra français. Je crois entendre encore tirer des pêcheurs de perles de Georges Bizet. Arrangement pour violon et orchestre. On écoutait le violoniste Joshua Bell et les musiciens de l'orchestre de St. Luke's. Extrait de l'album Joshua Bell, Voice of the Violin, enregistré en 2006. C'est l'heure de la table d'harmonie. Bonjour à toutes et à tous. Merci d'être là. Frédéric Trudel au microphone. On va prolonger un peu le plaisir. On reste en France et en compagnie de Georges Bizet, on se transporte en 1872, année où il compose sa délicieuse musique de scène pour l'adaptation théâtrale de l'Arlésienne d'Alphonse Daudet, tirée des célèbres lettres

de Montmoulin, pièce qui va s'avérer un vrai fiasco, mais dont la musique, elle, va être très appréciée. Bizet va en tirer rapidement une suite d'orchestre qui va connaître un grand et durable succès. On l'écoute interprété ici par l'Orchestre symphonique de la Suisse romande sous la direction de Kazuki Yamada.

Georges Bizet, première suite pour orchestre tirée de la musique de scène qu'il a composée pour l'adaptation théâtrale de l'Arlésienne d'Alphonse Daudet. Kazuki Yamada dirigeait l'orchestre de la Suisse romande.

Le fameux hymne à la nuit du compositeur français Félicien David, tiré de sa grandiose ode symphonie Le Désert, composée en 1844. Arrangement pour alto et piano d'Henri Vieuxtemps. James Annes était à l'alto, Edward Laurel au piano. Enregistrement qui remonte à 2007, extrait de leur album Hommage, un disque de la maison Onyx. On reste dans le monde de la nuit. Musique de Frédéric Chopin. On écoute quelques-uns de ses plus beaux nocturnes sous les doigts de la toujours très inspirée et inspirante Maria Joan Pires.

Nocturne numéro 21, opus posthume de Frédéric Chopin. On a entendu dans cette séquence également les nocturnes opus 32 et opus 55 au piano Maria Juan Pires. Vous écoutez La Table d'Harmonie, Frédéric Trudel avec vous. L'adresse courriel pour me joindre, latabdharmonie@radio-canada.ca. Il faut écrire, bien sûr, La Table d'Harmonie tout en un mot et surtout sans apostrophe. Vous pouvez aussi tout simplement vous rendre sur la page de l'émission, là où sont archivés d'ailleurs des épisodes en rattrapage. Vous n'avez qu'à cliquer sur l'icône « Nous joindre » à droite, au bas de ma photo, et le tour est joué. Toujours un plaisir de vous lire et de correspondre avec vous. On passe à la musique de Felix Mendelssohn. On écoute les jeunes musiciens du quatuor français Harrod, nom emprunté à l'ardent et fougueux cheval de l'elfe Legolas dans la célèbre trilogie Le Seigneur des Anneaux de Tolkien, ce qui vous donne sans doute une petite idée du jeu de ces interprètes.

Les fringants musiciens du quatuor français Harrod. Ils interprétaient le quatuor à cordes numéro 4, opus 44, numéro 2 de Felix Mendelssohn. Enregistrement réalisé au théâtre d'Arras, dans le nord de la France, au printemps 2017, un disque Erato. Qu'est-ce qu'on fait quand il nous reste un beau 40 minutes de musique à combler à cette émission? Eh bien, on se fait plaisir, tout simplement. On écoute la plus lumineuse des symphonies de Beethoven, sa symphonie numéro 6. Mais oui, la pastorale. Les musiciens de l'orchestre du Gewandhaus de Leipzig sont sous la direction de Riccardo Chailly.

Beethoven, symphonie numéro 6, dite pastorale. Ricardo Chailly dirigeait l'orchestre du Gewandhaus, prestation enregistrée en novembre 2009 au Gewandhaus de Leipzig. C'est tout le temps qu'on avait. Merci d'avoir été là. J'espère que le parcours d'aujourd'hui vous a plu. C'était Frédéric Trudel au micro. Rendez-vous demain à la table d'harmonie pour un autre beau 2 heures de musique. D'ici là, portez-vous bien. Excellente fin de journée à toutes et à tous.

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1: Comment allez-vous? Bien, j'espère. Je m'appelle Marie-Christine Trottier. Bienvenue à ce beau rendez-vous musical. Toute une musique est en phase avec le calendrier. Bon, malgré les changements de température imprévisibles, l'émission commence bel et bien au printemps avec Schubert.

Im Frühling, musique de Schubert, parole d'Ernst Schulz. Au printemps, l'un des leaders du recueil Chansons nocturnes du Vagabond de Schubert. Le visage sombre de Schubert, jumelé à cette voix grave et profonde de Goerne que nous entendions, hein, il murmure l'amour, la perte et le deuil. C'est magnifique. Tout cet album du baryton Schubert, Wanderer, Nachtlied, enregistré avec le pianiste Helmut Deutsch, est magistral. Même s'il a connu une destinée plus discrète que Carmen, l'opéra La Jolie Fille de Perth de Bizet possède de belles pages musicales. Cette histoire d'Henry Smith, un forgeron écossais dont l'idylle avec la belle Catherine Glover est menacée par une série de quiproquos. La suite orchestrale tirée de

Cet opéra de Bizet est parfois appelé scène bohémienne. Les extraits les plus célèbres incluent le prélude, la sérénade, la marche et la danse bohémienne. L'Orchestre symphonique de Montréal joue les quatre.

Henri et Catherine, hein, c'est manifeste, ils se réconcilient à la fin. Avec l'OSM, la danse bohémienne vient conclure la suite de l'opéra de Georges Bizet, La jolie fille de Perth. Le volume 1 est sorti l'automne dernier et voici déjà le suivant, le volume 2. Je parle de l'intégrale des trios avec piano de Beethoven avec le trio Busch. Là-dessus, il y a des œuvres de jeunesse rarement jouées. Les premières œuvres de Beethoven débordent d'originalité. On est dans le style classique des Haydn et de Mozart, auquel Ludwig van ajoute cette petite vitalité rythmique, des modulations harmoniques surprenantes et beaucoup d'expression, ce qui brise les conventions de l'époque. Le trio Busch joue le trio pour piano et cordes WO38. WOO est une notation allemande qui veut dire œuvre sans numéro d'opus. Au cours des trois mouvements, l'atmosphère est généralement douce, aimable, avec parfois des émotions plus profondes. Le violon, le violoncelle et le piano explorent des textures très intéressantes.

C'était le trio pour piano et cordes de Beethoven, interprété par le trio Busch. Après Ludwig van, on accueille maintenant Jean-Sébastien. La violoniste Alina Ibrahimova joue ici avec l'ensemble Arcangelo et le chef Jonathan Cohen, chef sortant des violons du roi, le concerto pour violon BWV 1052R. Alors, une autre particularité de catalogue ici, la lettre R veut dire reconstruction. C'est un concerto que le compositeur Jean-Sébastien Bach a reconstruit à partir de son concerto pour clavier numéro 1. Une musique incroyablement riche et pleine d'ardeur. Le thème syncopé du début nous embobine jusqu'à la fin des trois mouvements.

Impossible de se détacher de cette musique, le concerto pour violon en ré mineur de Jean-Sébastien Bach que nous venons d'entendre avec la violoniste Alina Ibrahimova. Elle jouait avec l'ensemble Arcangelo et le chef Jonathan Cohen. Vous écoutez toute une musique sur Ici Musique ou encore Ici Musique Classique, au microphone Marie-Christine Trottier. Après intuition et émotion, le violoncelliste Gauthier Capuçon en tient sa rime. Il a complété une trilogie sentimentale avec sensation. Hein, c'est vrai que tous ces mots riment. Dans cet apogée émotionnel, il mêle des chefs-d'œuvre classiques à des bandes originales de films emblématiques et aussi à des standards de la pop internationale. En voici un échantillon de deux pièces. Avec la soprano égyptienne Fatma Saïd et l'ensemble de violoncelle Capuccelli, il joue l'air de la Bacchanas Brasileiras d'Héctor Villa-Lobos. Mais avant, avec le pianiste Jérôme Ducrot, Gauthier Capuçon joue une danse slave, lyrique et rêveuse. Antonin Dvorak mélange la Doumka ukrainienne à la Mazurka polonaise et ça donne ceci.

C'est vraiment un album facile d'écoute. On reconnaît des airs. Chantons sous la pluie, Amazing Grace, Somewhere Over the Rainbow. Vous voyez un peu le genre, l'Adagio de Barber, La Moldau de Smetana, Les Moulins de mon cœur, Quand on a que l'amour de Brel. Et tous ces airs font partie de l'album Sensation de Gauthier Capuçon. Musique parfaite en dégustant un mimosa. Le dimanche, j'ai cherché un drink qui finissait en son, mais j'en ai pas trouvé. Nouveauté disque réjouissante maintenant, l'album Solstice qui réunit le guitariste Adam Chikiliti

et le bandoneoniste Denis Plante. Ils sont accompagnés par l'Orchestre classique de Montréal sous la direction de Jean-Marie Zétouni. Alors ici, on explore la rencontre entre les traditions musicales du Nord et du Sud. Nous entendrons le Concerto del Sur, une des réalisations les plus marquantes du compositeur mexicain Manuel Ponce. Son titre évoque l'Andalousie et la partition conjugue couleurs impressionnistes, inflexions espagnoles. Le guitariste nous prévient, le premier mouvement, lyrique et dramatique, fait entendre une vaste cadence du soliste. L'Andante, au centre, est à la fois lyrique et énigmatique. Il repose sur un ostinato et son déploiement de couleurs est formidable. Le final éclate avec une énergie brillante et festive. C'est très rythmique, vous l'entendrez. Le guitariste Adam Cicchiletti et l'Orchestre classique de Montréal, direction Jean-Marie Zétouni, interprètent les trois mouvements du Concerto del Sur de Manuel Ponce.

Ah, très, très bon guitariste Adam Tchikiliti et l'Orchestre classique de Montréal pour le Concerto du Sud de Manuel Pons. Dans la foulée du 100e anniversaire de naissance de Miles Davis le 26 mai dernier, un film intitulé Miles et Juliette est en pré-production. On y raconte le premier séjour parisien de Miles Davis et son histoire d'amour avec la muse de Saint-Germain-des-Prés, Juliette Gréco. Il y a même une parution d'un imposant coffret intitulé The Complete Plugged Nickel Live 1965. Et il y a là-dessus une série de mythiques enregistrements en spectacle du second quintet de Miles Davis. Également, au Festival de Jazz de Montréal, on va présenter We Want Miles, Miles Davis Centennial Celebration à la Maison Symphonique le 25 juin. On fait ça en grand, hein? Avec Marcus Miller à la basse, Mike Stern à la guitare, Bill Evans sera là aussi au saxophone, Mino Cinello, enfin, c'est très gros ce qu'on prépare pour cet anniversaire. Ça va se passer à la Maison Symphonique le 25 juin. On écoute deux musiciens jouer l'une de ses compositions à Miles Davis, le violoniste Thomas Gould et le contrebassiste David O'Brien.

Donnelly, un standard de Miles Davis. Dans un documentaire vu récemment, il est assez émouvant d'entendre le légendaire Miles Davis qui dit avoir appris plus de choses en étudiant une partition du pianiste et arrangeur Gil Evans qu'en fréquentant une école de musique. C'est dire, hein? Miles Davis avait trouvé en Gil Evans une sorte d'âme sœur musicale. Le BBC Music Magazine écrit que Gil Evans cherchait à intégrer la grande tradition musicale classique dans le vaste univers du jazz. Influencé par des compositeurs comme Darius Milhaud ou Kurt Weill, il trouvait aussi dans la musique de Debussy un souci du détail et des jeux de textures et de timbres incroyables. Alors, ces deux-là ont collaboré ensemble sur des albums devenus des classiques, parmi lesquels Sketches of Spain. Sur celui-ci, son arrangement du Concerto de Aranjuez de Rodrigo est devenu à nouveau un classique.

L'un des moments forts de l'album mythique Sketches of Spain que nous venons d'entendre avec le concerto de Rodrigo, réimaginé par Gil Evans et tellement bien interprété par Miles Davis et tout l'orchestre. Dans l'autobiographie du pianiste Brad Mehldau, il place Miles Davis au rayon des plus grandes figures de jazz aux côtés de Charlie Parker et John Coltrane. Mehldau écrit que leur musique recelait déjà tout ce qu'il y avait de bon dans l'étrangeté et la singularité.

n'ont pas fui l'establishment au profit d'une prétendue originalité. Ça, c'est un procédé ennuyeux, dit-il. C'est pas comme ça qu'ils ont travaillé. Ils n'ont pas désavoué la tradition, au contraire. Après l'album After Back en 2018, le pianiste Brad Melda lançait quelques années ensuite l'album After Back 2. Deux albums qui sont conçus de la même façon. Melda interprète d'abord une œuvre de Bach, exactement comme le ferait un pianiste classique, qu'il fait suivre d'une improvisation inspirée par cette œuvre.

Dans la tradition du légendaire Miles Davis, qui souvent explorait et redonnait un nouveau sens à certaines pièces, le pianiste Brad Mehldau revisite la musique de Bach sur son album After Bach 2, parce qu'il y en a un autre avant, After Bach 1. Sur ma liste personnelle des concerts manqués, celui des deux pianistes Brad Mehldau et Kirill Gerstein à la salle Bourgie début mai, un dialogue délicat entre deux sensibilités, jazz et classique, qui se sont rejoints sous le regard ébahi des mélomanes présents. Il n'y a pas eu de captation. Eh non, il fallait être là. Le jazz dans toute sa splendeur s'en vient avec Stanley Péan sur Ici Musique. Je remercie l'équipe de l'émission. Je m'appelle Marie-Christine Trottier. Bonne nuit, adieu les soucis, à demain.

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Musique décoiffante du compositeur allemand Georg Kaspar Schumann. C'était la Symphonia pour la tempête tirée de son opéra La fidèle Alceste, composé en 1719. Grand, grand succès de l'opéra de Hambourg. L'œuvre y a été représentée non moins de 42 fois de 1719 à 1723. On écoutait ici un très bref extrait joué par les musiciens de l'ensemble L'Arpeggiata sous la direction de Christina Pluart. Bonjour à tous, bienvenue à la table d'harmonie, Frédéric Trudel au micro, très heureux de vous savoir à l'écoute. On a un beau 2 heures de musique devant nous. Je vous propose de faire un petit bout de chemin encore avec ce Georg Kaspar Schumann, musicien un peu oublié. Il est né à Idensen en Basse-Saxe en 1672, mort à Wolfenbüttel en 1751. Il a commencé sa carrière comme chanteur à l'opéra de Hambourg avant d'œuvrer à la cour de Wolfenbüttel, où il a composé une bonne trentaine d'opéras, dont une infime partie seulement nous est parvenue. On écoute la suite instrumentale tirée de son opéra Ludovicus Pius, Louis le Pieux, créé en 1726. Musique théâtrale, pleine de vie, de couleurs, de surprises. Elle est superbement jouée ici par les musiciens de l'Académie des musiques anciennes de Berlin.

Musique du compositeur allemand Georg Kaspar Schürmann, suite orchestrale tirée de son opéra Ludovicus Pius, Louis le Pieux. On écoutait les excellents instrumentistes de l'Académie de musique ancienne de Berlin, extrait de leur album Ouverture pour l'opéra de Hambourg. Musique à présent de George Friedrich Händel. Händel qui a été actif d'ailleurs lui aussi à l'opéra de Hambourg durant ses jeunes années. C'est à titre de violoniste et claveciniste dans l'orchestre de l'opéra de Hambourg que Händel a vraiment commencé à 19 ans sa carrière de musicien professionnel. C'est là aussi

ici qu'il va écrire et faire jouer ses tout premiers opéras. Je vous propose de nous abandonner justement à la voix d'une de nos plus grandes interprètes de l'œuvre lyrique de Handel, la merveilleuse soprano québécoise Karina Gauvin. On la retrouve ici aux côtés des musiciens de l'ensemble Tempo Rubato sous la direction du claveciniste Alexander Weimann.

Handel, suite pour clavecin numéro 3, en ré mineur, sous les doigts du pianiste Murray Peraya. Enregistrement qui remonte à l'automne 1996, un disque de la maison Sony. On poursuit maintenant avec un grand et peut-être un peu insoupçonné admirateur de Handel, Ludwig van Beethoven. Beethoven vouait à Handel un véritable culte. Il disait de lui, et je le cite, qu'il était le plus grand, le plus savant compositeur qui ait jamais vécu. Il détenait apparemment une collection complète en 42 volumes des œuvres de Handel. Il la désignait d'ailleurs à ses amis en disant « Là réside la vérité ». Beethoven aurait beaucoup étudié notamment les œuvres sacrées de Handel, ses grands oratorios. Il en admirait le dramatisme. On pense qu'il en aurait même été inspiré dans la composition de sa propre grande œuvre religieuse, sa fameuse Missa Solemnis. Alors, oui, Beethoven a été, bien sûr, un grand inventeur, un grand rénovateur de la musique, mais c'est bon de se rappeler parfois que son œuvre est aussi tributaire de ses prédécesseurs et qu'il s'inscrit dans une longue lignée de grands maîtres avant lui.

Beethoven, Quatuor à cordes numéro 13, opus 131, interprété par les membres du Quartetto Casals. Enregistrement tiré du volume 3 de leur intégrale des Quatuors de Beethoven. Il a été réalisé en 2019 et paru chez Harmonia Mundi. Musique à présent d'une véritable star du hautbois au 18e siècle, le hautboiste allemand.

Concerto pour hautbois numéro 5 en do majeur de Ludwig August Lebrun. Le hautboïste néerlandais Bart Schneeman était ici aux côtés des musiciens du Netherlands Radio Chamber Orchestra sous la direction de Jan Willem de Vrinde. C'était la table d'harmonie aujourd'hui, déjà l'heure des au revoir. J'espère que vous avez passé un beau moment avec moi. Frédéric Trudel ici, au plaisir de vous retrouver dès demain sur votre chaîne classique de Radio-Canada. Merci d'avoir été là. Très belle fin de journée à toutes et à tous.

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